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Oui, moi aussi, j'avoue, j'ai un petit peu des doutes parfois quand je regarde ce qui se passe autour de moi. Et en même temps, si on baisse les bras et qu'on fait rien que gueuler comme des harengs derrière nos putains d'écrans, on laisse tous ces tarés continuer.

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1: Les lettres à Lucilius, de Sénèque, 34e lettre. Je me dilate, je tressaille d'une joie qui, dissipant ma vieillesse, me réchauffe le cœur, chaque fois que j'ai à reconnaître, par ce que tu fais, par ce que tu écris, combien, dès longtemps dégagé de la foule, tu t'es surpassé toi-même. Si le jardinier prend plaisir à voir l'arbre qu'il a dirigé porter son fruit, si le berger est content quand ses bêtes lui donnent des petits, si personne n'envisage autrement que comme sienne la croissance de l'enfant qui la nourrit, que crois-tu qu'éprouvent ceux qui ont eu à faire l'éducation d'une âme, l'ont formée encore toute tendre, et découvrant soudain que son développement est complet? Moi, je te revendique, tu es mon ouvrage. M'étant rendu compte de ton naturel, j'ai opéré une mainmise. Je t'ai bien exhorté, aiguillonné, et, impatient de toute lenteur, je t'ai poussé sans relâche. Je suis resté fidèle à la méthode, mais aujourd'hui, j'exhorte quelqu'un qui est déjà rondement parti et qui m'exhorte à son tour. « Comment cela ? » dis-tu. « Je n'ai jusqu'ici que de la bonne volonté. » Le point principal est là, mais non pas simplement dans le sens où l'on dit que commencer, c'est expédier une moitié de la tâche entière. Ton œuvre à toi est essentiellement affaire d'âme. Ainsi donc, c'est une part importante de la bonté que de vouloir être bon. Et sais-tu qui j'appelle bon ? Celui qu'il est d'une manière parfaite, absolue, celui dont nulle violence, nulle nécessité ne saurait faire un méchant. Je vois que tu seras celui-là, si tu persévères et redoubles d'efforts, si tu t'assignes ce but, que toutes tes actions et toutes tes paroles s'harmonisent et se répondent, qu'elles soient frappées au même coin. Il y a de la dépravation dans l'âme de l'homme dont les actes sont discordants. Porte-toi bien.

0: Notre monde va vite, très vite, trop vite. Il exige de nous de pouvoir être interchangeables, de nous former en permanence, de nous placer volontairement à sa seule merci, dont il ne fait que trop rarement preuve et souvent sous la contrainte. La philosophie rejette cette façon de vivre. Ce qu'elle exige, c'est une application à long terme, une dévotion à sa cause. De là vient la discipline qui l'accompagne. C'est aussi cela qui lui confère son caractère si rassurant. Elle accepte que la perfection demande du temps, du travail sur nous-mêmes. Elle récompense notre effort en nous donnant la vertu et la liberté, en enlevant tout ce qui nous pesait. Le chemin pour arriver à destination est semé d'embûches. Beaucoup de sirènes chantent le long de la route. Le monde lui-même vient pour essayer de nous retenir, mais c'est de notre esprit que nous devons nous méfier au début du voyage, car il doit accepter qu'il doit s'engager pleinement dans la voie du désengagement.
1: C'est très court aujourd'hui, Étienne.
0: C'est extrêmement court. Là, on va avoir quelques épisodes où Sénèque a des lettres très très courtes, de quelques lignes à peine. Alors, j'avais hésité à fusionner des lettres entre elles, mais ça reste un format épistolaire et je pense qu'il est plus organique de traiter vraiment texte par texte. Pour qu'il y ait aussi ce temps de l'échange, de la lettre qui part, qu'on lit, à laquelle on répond, ça me semble plus dans l'esprit qu'il y avait entre Sénèque et Lucilius quand ils échangeaient.
1: On a pourtant l'impression d'une espèce de conclusion dans cette dernière lettre. Tu es mon ouvrage, il y a un éloge à Lucilius, à ce qu'il a fait, à ce qu'il a entendu. Donc on a l'impression d'une fin dans cette lettre.
0: Il y a une étape qui est franchie. Alors aussi, il y a un éloge, cet éloge il est paradoxal. Sénèque, ça fait plusieurs fois où il nous dit que la propriété ça n'existe pas, tout est à tout le monde, etc. Mais il avait dit déjà à Lucilius, au tout début de leurs échanges, si tu dois dire de qui tu tiens ton savoir, dis bien que c'est de moi,
1: oui.
0: Et pas d'un autre. Puis après, pendant plusieurs lettres, il lui dit « Non, mais on peut prendre à qui on veut, c'est pas important de citer les noms. » Et là, maintenant, il lui dit « Tu es à moi. »
1: C'est ça, tu es mon ouvrage.
0: Je t'ai forgé, tu es à moi. Alors ça, c'est le paradoxe qui est très intéressant à étudier chez Sénèque. Hein, parce que justement, Sénèque, des fois, il se contredit souvent dans ses textes, parfois même dans la même phrase, il peut se contredire. Mais ce qui donne aussi toute la beauté de la réflexion, il y a la fierté. En fait, là, Sénèque, il exprime juste sa fierté personnelle. Il y a un peu de vanité intellectuelle, voire même beaucoup. Quand on dit à quelqu'un, oui, voilà, je t'ai fait. Sénèque, il parle de la fierté du parent.
1: Voilà.
0: Et combien de parents sont comme ça, même parfois malgré eux, avec leurs enfants. Quand l'enfant est un peu dans sa période ingrate, de lui rappeler que, si t'es là, c'est bien grâce à moi. Il y a ça, il y a cet accomplissement. Et c'est pour ça, là, on en est au quatrième livre hein, des lettres à Lucilius. Et là, on passe des étapes. C'est pour ça aussi que c'est aussi court. Le Sénèque, là, il est dans le constat. Il dit bien à Lucilius, ça y est, là, maintenant, tu n'es plus l'apprenti philosophe. Tu es vraiment entré en philosophie. On va retrouver ça dans une lettre qu'on va voir là, dans quelques semaines. Où Sénèque rappelle à Lucilius, là, non, tu t'es engagé. Et maintenant, c'est à vie. Il n'y a pas de retour possible. Et pareil, ce serait une lettre extrêmement courte.
1: Lucilius est adoubé par Sénèque.
0: Oui, ça y est.
1: Ça y est.
0: Ils sont dans la relation maître-apprenti, réelle.
1: Il ne l'était pas jusqu'à maintenant ?
0: Non.
1: Pas tout à fait ?
0: C'était un auditeur libre. Parce que là, on est dans ce que le statut dont je parle souvent, c'est-à-dire la relation entre le maître et le disciple. Le disciple est l'élève particulier du maître, c'est un tout petit groupe parmi les auditeurs libres qui viennent écouter le philosophe, mais le disciple a aussi pour rôle d'exhorter le maître à remplir son rôle de maître, à être l'incarnation des valeurs, des principes de l'école dont il est membre.
1: Mais le disciple, est-ce qu'il peut à un moment donné se retirer et ne pas devenir apprenti, c'est-à-dire qu'il ne consent plus à recevoir les leçons du maître ?
0: Dans des cas comme ça, les seuls exemples que j'ai, c'est chez les pythagoriciens, où un disciple qui se retirait était considéré comme mort par ses anciens condisciples, et on lui élevait une tombe, Et les anciens condisciples, après, l'ignoraient complètement.
1: Et elle est où, la liberté, du coup ?
0: La liberté, alors là, la question...
1: Du disciple.
0: Oui, la liberté du disciple. C'est-à-dire que, à nouveau, le disciple, c'est la même racine que discipline. Le disciple, il a fait le choix consenti de mener une vie difficile, de l'exercice, de la cèse. Personne lui a mis un revolver sur la tempe, l'a forcé. Donc, comme il y a cet acte volontaire, on attend en retour un dévouement. Le disciple, il a eu tout le temps avant, quand il était auditeur libre, de se faire son idée, d'y réfléchir. Et là aussi, je parlais dans précédents épisodes de la vie monastique, où quand on décide devenir moine, on a une période d'un an ou deux à vivre en compagnie des moines. Puis au bout de cette période, voilà, on prononce ses vœux ou pas. Il y avait certainement ça dans les écoles de philosophie. Peut-être un stade intermédiaire entre l'auditeur libre et le disciple sur la question de l'engagement.
1: Malgré tout, si Lucilius devient apprenti, on a l'impression à la fin de la lettre qu'il a encore pas mal de choses à apprendre d'après Sénèque.
0: Ah oui, oui, tout à fait. La dernière phrase que lui dit Sénèque, qu'il y a de la dépravation dans l'âme de l'homme dont les actes sont discordants, c'est d'où le titre d'ailleurs de cet épisode, que le philosophe est entier dans la bonté.
1: Est-ce que tu peux nous expliquer le mot dépravation ? Je l'ai noté, et c'est pas un mot qu'on utilise souvent.
0: Non, parce que c'est un mot qui est assez désuet aujourd'hui. La dépravation, c'est glisser sur la pente du vice, du mal, c'est se laisser aller à ses pires instincts.
1: Pour Sénèque, c'est ça.
0: Pour la philosophie.
1: Pour la philosophie.
0: Pour la philosophie socratique, c'est ça. La dépravation, c'est là aussi tenir un double discours. Ce qui est la critique déjà que Platon faisait aux sophistes. C'est la critique que faisait le philosophe cynique Cratès à des gens qui prenaient le bien, qui disaient « je suis vertueux ». Cratès, pareil, j'en avais parlé, il rendait des visites impromptues à ces gens-là, et si dans leur maison ça ne correspondait pas au discours qu'ils tenaient en public, ils leur cassaient la gueule, c'est d'autres méthodes. Et là, voilà, dans ce que nous dit Sénèque, si nos actes sont discordants, c'est-à-dire que si nos actes ne suivent pas notre discours, ça va pas, en fait. On est quelqu'un de maléfique, de vicieux, et on peut pas se prétendre être philosophe. C'est pour ça, d'ailleurs, qu'il y a autant de critiques aujourd'hui entre les philosophes, puisqu'il en reste, et ce qu'on appelle les philosophes médiatiques ou les intellectuels médiatiques, qui vont aller sur les plateaux faire de grands discours très moralistes sur le fait que voilà, il faut pas dire un mot plus haut que l'autre, ainsi de suite, qui ne font que reprendre des codes sociaux, mais qui, derrière eux-mêmes, ne suivent même pas ces discours. Et comme je disais, d'où le titre, que le philosophe est entier dans la bonté, parce que c'est ça qu'on attend chez le stoïcien, c'est qu'il soit bon, il est bon en permanence. C'est aussi ce que nous dit Sénèque là, dans ce texte très court. La bonté, c'est tout le temps.
1: Et la bonté, ça implique la tolérance, la liberté, c'est pas la bonté dans le sens limité d'être bon, de faire des bonnes choses, entre guillemets. Dans la bonté, il y a plein de notions, j'imagine.
0: Alors, il y a plein de notions. Par exemple, sur la question de la tolérance, on va dire, mais que faire face au mal ? C'est voilà, quelqu'un qui représenterait le mal. Alors après, pareil, le stoïcisme, c'est une philosophie donc, qui descend de Socrate. Et on sait, par les dialogues de Platon, que Socrate disait, personne n'est méchant volontairement, ce n'est que le fait de leur ignorance. Parce qu'on ignore le bien, on ne le connaît pas, on ne nous l'a pas appris. Donc, c'est-à-dire que même le pire des hommes, on pourrait l'éduquer, en fait, au bien, il y a une salvation. Alors après, ça dépend des périodes, parce que par exemple, chez Cicéron, dans son dernier traité, le traité des devoirs, qui est un traité sur la citoyenneté, il nous explique bien que oui, tous les hommes sont bons, mais pas les adeptes de la tyrannie. Ceux-là, on peut pas les récupérer, et la bonté veut qu'on les élimine. Chez Sénèque, on est un retour aux racines stoïques, et le stoïcien, il est imperméable donc au mal, même le pire des tyrans, il finira par périr de par ses actions, parce qu'il s'entoure de personnes mauvaises, et le mal s'auto-détruira tout seul, il suffit d'être patient.
1: Est-ce qu'on est dans l'homme n'est bon ? C'est la société qui prend de Rousseau ?
0: Oui, oui, ça c'est la base de la philosophie socratique. L'homme est bon par essence, l'être humain est bon par essence. Mais les sociétés dans lesquelles il vit le corrompent, parce qu'elles lui font rechercher des choses inutiles, qui lui font perdre son temps, ce qui fait qu'il ne travaille pas son bien. Et ce qu'on ne travaille pas, se rétrécit. Donc, il faut changer la société. C'est tout le principe de Platon avec la République, hein, c'est de faire une société qui va exalter le bien et qui va nous permettre de ne pas rechercher des choses inutiles. Ça, on va en reparler dans quelques épisodes. Et donc, le problème n'est pas la personne, c'est le contexte sociologique.
1: Qu'est-ce qui fait que les philosophes, justement, à cette époque, n'ont pas pu prendre le dessus? Allez, à cette époque où on voyageait moins, on pourrait imaginer qu'il y a une société qui, effectivement, aurait pu grandir dans la bonté.
0: Alors, là aussi, il ne faut pas oublier que les philosophes restent humains, justement, ils sont perfectibles. Il y a eu des tas de tentatives hein, de sociétés philosophiques. Sur la fin de l'Empire romain, il y a une ville qui se crée en Turquie, qui s'appelle la Cité du Soleil, et qui a comme principe fondateur dans sa constitution, c'est que tout esclave qui en franchit les murs est immédiatement affranchi et devient citoyen de la cité. Il n'y a pas de propriété privée, les hommes et les femmes sont égaux en droit, la liberté est très très importante, et en fait, le royaume dans lequel cette cité se monte, je crois qu'il est un royaume séleucide, alors qu'il est un ancien peuple turc, en fait, qui est un état qui est client, un état client de Rome, va demander à Rome en fait d'intervenir. Rome, au début, va pas vouloir, parce que c'est loin, ça les intéresse pas, ils ont d'autres chats à fouetter. Quand ils vont apprendre qu'il y a une cité où les esclaves sont immédiatement affranchis, Rome va faire intervenir les légions et va raser la cité. Et le philosophe qui est à l'origine de cette cité, dont le nom m'échappe là, va se suicider dans les ruines en flammes de la Cité du Soleil.
1: Donc le danger venait de l'extérieur, pas de l'intérieur.
0: En fait, c'est que les philosophes, ils ne sont pas nombreux.
1: Ouais.
0: Ils ont énormément de mal à rassembler autour d'eux, parce que justement, leur vie est austère. C'est très compliqué d'arriver à créer des grandes sociétés philosophiques. Platon, d'ailleurs, dit même dans La République que la République ne pourra pas durer plus d'une génération. Et même au cours de cette génération, elle va s'effondrer d'elle-même. Parce que nous sommes tellement habitués au mal dans la société que nous ne sommes plus capables de faire autrement. Il y a un côté très fataliste chez Platon.
1: Pessimiste. Fataliste.
0: Fataliste.
1: Carrément fataliste.
0: Oui. Parce qu'en fait, Platon nous dit dans La République, le problème ne seront pas les philosophes, mais ce seront les gens du vulgaire qui sont habitués à être gouvernés, qui sont habitués à souffrir, en fait, qui vont exiger cette souffrance. Et ça partira en sucette en quelques années. Mais il faut essayer quand même. Il faut passer, il faut essayer. Mais c'est vrai que l'histoire, après, voilà, c'est ce que je disais dans des épisodes précédents, l'histoire est impitoyable avec les révolutions. Toutes les révolutions foirent. C'est systématique. Et suivant la révolution, toujours il y a un tyran. Un tyran sanguinaire. Quand il y a eu la révolution en Angleterre, où eux aussi, ils ont coupé la tête à leur roi, à l'époque, derrière, ils ont eu Cromwell, hein, qui a été un boucher terrible. Nous, on a eu Napoléon après la Révolution française. Voilà, aux États-Unis, ça a mis plus de temps, mais ils ont fini par avoir Reagan. Aujourd'hui, ils ont Trump. C'est tout ce genre de dinguerie qui semble, là aussi, faire entrer dans ce fatalisme que, là, par contre, ce qui donnerait raison à Épicure. Épicure lui dit, l'humain est mauvais par nature. Donc, il ne faut pas créer de société, il faut se laisser mourir. Ça donnerait raison à Épicure.
1: Il n'y a pas d'issue possible, alors, à la société que de tendre vers la bonté sans jamais y arriver vraiment.
0: C'est ce que nous disent les stoïciens. C'est-à-dire, les stoïciens, ils disent bien, l'état de sagesse, le sage, c'est inatteignable. On ne peut pas y arriver. On ne peut que tendre à la sagesse. Et il faut s'exercer toute sa vie. Alors là aussi, c'est comme je disais, quelque chose qu'on va réaborder là dans quelques épisodes, c'est à quoi nous consacrons notre quotidien, à quoi nous consacrons notre vie. La société dans laquelle nous vivons aujourd'hui nous contraint à ne pas exercer notre bien. On n'a pas le temps. Nous devons être productifs. Il faut produire de la richesse. Le bien n'est pas une richesse. C'est quelque chose d'abstrait. On ne peut pas spéculer, on ne peut pas le vendre. Ça ne sert à rien dans une société productiviste, qu'elle soit capitaliste, communiste, peu importe. Donc, là aussi, c'est ce que je disais là, en conclusion de ma toute petite bafouille, hein, moi aussi. Il faut s'engager pleinement sur la voie du désengagement. C'est très paradoxal, ça.
1: Oui, j'allais revenir sur cette phrase. Ouais.
0: Parce que la philosophie, c'est ce que on explique hein, depuis le début de notre émission, c'est renoncer. Et il y a un adage hein, qui dit « décider, c'est renoncer ». Et on n'aime pas renoncer. On nous apprend à ne jamais renoncer. Hein. C'est cette idée qu'il faut toujours se relever, toujours repartir à la bagarre, sans arrêt, ne jamais lâcher l'affaire. Déjà chez Platon, pareil, dans La République, où il dit « Non, il y a des fois, on a le droit de renoncer, de dire « Non, mais là, j'y arrive plus. » Et je me mets en retrait, c'est mon bon droit, je reviendrai dans le jeu à un moment ou à un autre. Mais là, j'y arrive plus. Et c'est un droit essentiel qu'aujourd'hui, on n'a plus. Oser dire, là, je prends un congé sabbatique ou quelque chose comme ça, c'est toujours regarder de très haut. C'est, mais comment cette personne ose dire, non, là, je prends du temps pour moi. Et c'est pour ça, d'ailleurs, qu'on est à des crises de la quarantaine, de la cinquantaine, où on voit l'échéance aussi fatale de la mort se rapprocher, où on se rend compte qu'on n'a pas fait grand-chose de nos vies. Qu'on les a consacrés à des choses, au final, futiles, qui nous ont pas rendus heureux. Et il y a des regrets. Il y a de la colère aussi.
1: Oui, mais lâcher l'affaire, par exemple, ben finalement, je ne vote plus parce que j'ai pas vraiment le choix dans ce qui se passe en ce moment. Dans mon vote, par exemple, au deuxième tour des présidentielles, aucun des deux candidats ne me convient. Bon, je lâche l'affaire, je ne vote pas. Mais une petite voix va me dire, mais si tu ne votes pas, tu laisses choisir les autres. Mmh. Donc c'est compliqué de lâcher l'affaire.
0: C'est compliqué. Alors après, là aussi, c'est, si on raisonne en stoïcien, on va dire on raisonne en pur stoïcien sur une question comme ça, de voter pour le moindre mal. Les stoïciens refusent le mal, voilà, sous toutes ses formes. C'est vraiment un refus clair et net. Si de deux mots, je dois choisir le moindre, si je suis stoïcien, alors je ne dois pas choisir. Parce que dans un cas comme dans l'autre, je choisis le mal. Et donc je dois refuser ça. En revanche...
1: Donc je ne vote pas.
0: Donc je ne vote pas. Si aucun des choix ne me plaît...
1: Je ne vote pas.
0: Je ne dois pas voter. Et Platon serait d'accord aussi avec ça, Aristote également. Parce que là aussi, c'est envoyer un message fort. C'est de dire, là, je refuse de voter. Alors après, je peux aller dire, je vote nul.
1: Mais il n'existe pas, le vote nul.
0: Alors le vote nul, légalement...
1: comme légalement, chose d'exprimé.
0: Il a une existence légale, le vote nul. Là où le vote blanc, dans la Ve République, est un vote piège. Puisque la Constitution, quand il y a vote blanc, divise le vote blanc en autant de morceaux de voix qu'il y a de candidats. C'est-à-dire que si au deuxième tour je vote blanc, il y a deux candidats, chaque candidat récupère une demi-voix. Puis on additionne à la fin. Ils sont comptés.
1: Ah ok.
0: Ça c'est la petite fourberie de la Ve République en ce qui concerne le vote blanc.
1: C'est pas connu cette...
0: Non, c'est très peu connu, mais c'est connu. Enfin, moi je connais ça parce que j'ai côtoyé des gens qui étaient en droit constitutionnel, qui m'ont parlé de ça. Des choses que j'ignorais complètement. Ce qui fait que depuis, quand je ne veux pas choisir, je vote nul. Parce que le vote nul, lui, c'est vraiment un vote qui ne peut pas être comptabilisé.
1: C'est-à-dire, attends, je voudrais être sûr d'avoir bien compris, on comptabilise les votes nuls. Non, blancs, pardon.
0: Blancs.
1: Et on les divise par deux. Et ça fait des voix à chaque candidat.
0: On les divise par le nombre de candidats.
1: Oui.
0: C'est-à-dire, par exemple, je vote.
1: Il y a 10 candidats.
0: Il y a 10 candidats au premier tour. Aucun ne me plaît, je vote blanc. Chaque candidat récupère un dixième de voix. Puis à la fin, on fait des comptes d'apothicaire à la préfecture.
1: Ok. Ah, je ne savais pas.
0: Mais ça fait partie de ces fourberies de la Ve République, où on force les gens à voter. On les force à choisir pour dire, mais je suis légitime, c'est comme ça, c'est moi le patron pendant 5 ans, et vous n'avez qu'à faire avec ça. Ce qui est honteux. Ça, j'en rediscutais avec justement des camarades politiques, où je disais, mais le simple fait qu'aujourd'hui on considère que l'élection est une compétition, c'est enlever tout pouvoir aux citoyens. On fait une proposition, quand on fait une campagne, d'un programme, d'une manière de gouverner, c'est une proposition. Il y en a plusieurs, et c'est important qu'il y en ait plein en démocratie. Quand il y en a de moins en moins, c'est que la démocratie va mal. Hein. Et les gens choisissent. Ils choisissent la façon dont ils veulent être gouvernés pendant une période de temps, mais ce choix honore la personne qui est choisie. Si à la fin je dis, ben, j'ai gagné la compétition, c'est moi le vainqueur, et dans l'idéologie capitaliste, ça veut dire que j'ai tous les droits, et les perdants n'ont plus qu'à se taire, c'est pas de la démocratie. C'est n'importe quoi. L'élu, peu importe son bord, peu importe les idées qu'il a présentées, si il ou elle a été choisi, il doit agir pour le bien public. Il doit toujours garder ça en tête.
1: Oui, c'est ce qu'on espère.
0: Mais c'est son devoir. C'est même pas ce qu'on a espéré, c'est son devoir. Mais comme nous nous sommes relâchés sur les questions citoyennes, puisque c'est le travers de la démocratie représentative. La démocratie représentative, ça permet d'exploiter les classes populaires pour que la classe bourgeoise fasse de la politique. C'est très athénien comme système. C'est très très athénien. On pourrait faire toute une conférence sur ce sujet, hein, sur l'influence du traité d'économie de Xénophon et sa manière d'appréhender la politique par l'exploitation des femmes et des esclaves pour que les hommes puissent aller faire de la politique. Et l'influence que ça a eue sur l'idée que se sont fait les pères fondateurs de la République française sur la manière de gouverner. C'est pour ça que toutes les questions de démocratie participative ou directe, dans l'état actuel des choses, dans le rapport que nous avons au travail et à l'emploi, ce n'est pas envisageable. Avant de parler de forme de démocratie alternative, il faut repenser notre rapport au travail. Ça, c'est essentiel. Mais c'est un autre sujet.
1: Je suis désolée de revenir là-dessus parce que j'étais en train en même temps de chercher cette histoire de décompte des bulletins blancs, mais je le trouve pas dans la Constitution. C'est où ? Ils sont pas comptabilisés, les bulletins blancs.
0: Ils sont pas comptabilisés. Ça a pu être réformé depuis parce que mes années universitaires datent quand même.
1: Parce que franchement, j'avais jamais entendu parler de ça. Et je vois pas, et je voudrais pas qu'on avance des choses.
0: Ah non, non, mais alors, effectivement, si c'est pas noté, ce n'est pas le cas. Et c'est bien d'avoir vérifié. Autant pour moi.
1: Alors, ouais, parce que je.
0: Autant pour moi, bah, ça me rassure.
1: Ça me disait rien, ce truc.
0: Non, mais ça a pu faire partie des choses qui ont été voilà, changées depuis le temps. Mais en fait, non, mais c'est tant mieux. C'est tant mieux parce que c'est plus sain que les votes blancs aient vraiment une valeur voilà, de neutralité.
1: On en revient à ce vote blanc, finalement, donc, puisqu'il n'est pas comptabilisé. Entre le mâle et le moins mâle, on ne choisit pas, du coup.
0: Si on est philosophe, non.
1: Si on est philosophe,
0: on ne fait jamais le choix du mâle.
1: Et on ne se dit pas, zut, les autres vont choisir à ma place. Non.
0: Ah ben après, alors là aussi, c'est-à-dire si je suis un pur stoïcien, je sais qu'il y a des choses qui dépendent de moi, des choses qui ne dépendent pas de moi, et la seule chose au final qui dépend de moi, c'est mon opinion sur ce qui m'entoure.
1: Et ce qui dépend de moi, c'est de ne pas voter pour le mâle.
0: C'est, voilà, c'est de faire ce choix-là. Après, si les autres personnes font ce choix, ben, je ne peux pas décider à leur place. Je peux essayer d'en discuter avec certains, certaines, là. Alors après, pareil, notre système électoral fait que, même s'il n'y a qu'une personne qui vote, si personne d'autre ne vote, ben c'est cette voie-là qui va être prise en considération, si elle est reconnue comme valable. Là, après, on peut s'interroger sur voilà, la valeur du vote blanc et se dire qu'on pourrait faire peut-être comme en Belgique ou en Suisse et reconnaître une vraie valeur au vote blanc. C'est que si les votes blancs arrivent majoritaires, ben, c'est que personne n'est assez satisfait, on repart...
1: Il suffirait simplement de dire qu'un vote blanc est un vote exprimé.
0: Oui.
1: Et
0: c'est plus démocratique,
1: pas,
0: là.
1: On ne dit pas dans la Constitution que c'est un vote exprimé, du coup.
0: Non.
1: Alors, en faire un vote exprimé, effectivement, ça aurait du sens.
0: Bien sûr, ça a du sens. En Belgique, ils font comme ça. Hein.
1: Ils font comme ça, oui.
0: Alors après, c'est un régime parlementaire, la Belgique.
1: Donc la majorité en est changée, du coup, puisqu'une majorité doit être par rapport au nombre de votes exprimés.
0: D'où le fait des coalitions.
1: Mmh.
0: C'est là, faire une coalition, ça a son importance pour éviter de se retrouver sans gouvernement. Alors, ça leur est arrivé plusieurs fois aux Belges, hein,
1: oui.
0: D'avoir
1: oui.
0: des années entières sans gouvernement. Mais c'est ça aussi la vie démocratique. C'est que des fois, ça oblige aussi le corps politique à négocier, à faire des compromis, à ne pas tomber dans la radicalité comme c'est le cas en France aujourd'hui, où les classes bourgeoises se radicalisent de plus en plus. Là où les forces progressistes, elles, font des compromis en permanence, et font d'ailleurs trop de compromis, d'ailleurs, face à cette radicalisation. Et on est dans un climat qui est, qu'on peut cataloguer de contre-révolutionnaire. Mais qui est une suite logique des années 80, de la période Reagan-Thatcher, dont on subit aujourd'hui les effets délétères 40 ans après.
1: Cela me ramène à ce que nous disait Clara Eyger dans la conférence qu'elle a gentiment donnée au Point Commun dernièrement. Je ne voudrais pas me tromper dans ce que je vais raconter. Je crois que c'est au Chili où l'armée avait pris le pouvoir, entre guillemets, enfin, gouverner le pays. Et ils ont dit à un moment donné, on va faire un référendum pour voir si vous êtes contents de ce qu'on fait. Les habitants, enfin, où il y a eu un référendum pour savoir quel régime ils voulaient. Je crois que je ne voudrais pas me tromper dans ce que je raconte. Les habitants ont répondu, l'armée est partie du gouvernement. Est-ce que c'est ça, vouloir être bon, comme le dit Sénèque, qui est une part de la bonté?
0: Oui, ça c'est aussi donc ne pas faire la place à la tyrannie. Ça c'est un rejet, alors là aussi, qui transcende toutes les écoles de philosophie. Il y a un rejet de toute forme d'autocratie qui est bel et bien là. Et là aussi, c'est-à-dire, c'est créer un rapport de force, là, par contre. Là, c'est vraiment une action politique de la part du peuple. Alors, je ne sais plus si c'était le Chili ou le Panama.
1: Oui, je ne me souviens plus, je voudrais.
0: Mais en tout cas, peu importe le pays,
1: oui,
0: en fait.
1: Peu importe
0: c'est-à-dire
1: le pays,
0: que
1: ça
0: là,
1: a marché, en tout cas.
0: Il y a l'ensemble du pays qui dit à ses forces armées de dire non, non, là, on n'est pas d'accord.
1: Ouais,
0: et si on doit se fâcher, on va se fâcher. Et on a plus d'hommes que vous n'avez de munitions. Donc là, le rapport de force, il est établi. Mais
1: alors, on n'est pas dans la bonté.
0: On est dans le rapport de force, mais la démocratie, c'est avant tout la dispute. On doit d'abord se disputer, et après, on arrive, c'est le dissensus, c'est le terme consacré, et on arrive à force de compromis au consensus, et à un travail de synthèse, en fait, où tout le monde s'y retrouve. Mais d'où aussi le problème de cette radicalisation dont je parlais tantôt, qu'il y a aujourd'hui dans les classes bourgeoises, c'est que les classes bourgeoises, aujourd'hui, ne gouvernent plus que pour elles, dans leur seul intérêt. ne voyant plus que les classes populaires comme des choses corvéables à merci, des données d'un tableau Excel, ce qui conduit à de la colère légitime de la part des classes populaires, et la colère qui monte, à un moment elle va éclater, ça c'est inévitable, d'où la violence qui augmente aussi de la part des forces gouvernantes, et la situation là elle est coincée. Si on pouvait retrouver, on va dire, une classe bourgeoise un peu plus sensée, qui aurait ce sens de « on ne gouverne pas que pour nous, on gouverne tout le monde et tout le monde doit s'y retrouver à la fin », la pression retomberait d'un seul coup d'un seul.
1: On en revient à l'intérêt général. On en revient souvent et pratiquement toujours à ça.
0: C'est ce que nous disait Sénèque, hein, qui est un mantra que j'ai fait mien, mais dans une lettre précédente, il dit à Lucilius « vis pour les autres si tu veux vivre pour toi-même
1: mm-hmm. ».
0: Et ça, dans l'action politique, c'est toujours ce qui doit mener l'action.
1: Guider l'action.
0: Et c'est pour ça que les forces d'extrême droite, qui font de la préférence nationale, ne peuvent pas être dans la bonté parce qu'elles ne pensent pas aux autres. Elles ne pensent qu'à une partie des autres.
1: Ouais, c'est compliqué là. En plus, mon exemple sur le Chili, je ne sais pas s'il est bon. C'est pas ce que je voulais dire. Je me suis trompée, j'ai fait un contresens. Mm-hmm. C'est pas l'armée qui est gentille, c'est le peuple qui menace l'armée en disant ça suffit.
0: L'armée a fait un coup d'État quand même.
1: Il y a une part de bonté dans l'armée.
0: L'armée a fait un coup d'État. Donc,
1: ouais.
0: Bon, quand l'armée fait un coup d'État, c'est jamais bon signe. Hein. C'est
1: Albert, oui, mais elle est capable de se dire de partir. Ah oui, mais parce qu'elle a peur.
0: L'armée, c'est un organisme qui est pragmatique. S'il ne peut pas gagner la guerre, il y va pas. L'armée ne mène que des guerres qu'elle peut gagner. Ça, l'idée du soldat qui meurt héroïquement, non, ça c'est quand on laisse un bataillon derrière qui est sacrifié pour que l'état-major ait le temps de se replier. C'est cette idée bataille des Thermopyles avec 300 Spartiates qui retiennent des millions de Perses tout seuls. Non, déjà ils n'étaient pas 300, ils étaient 5000. Et bref, non, ça.
1: Poutine s'est trompé, il n'allait pas la gagner cette guerre contre l'Ukraine.
0: Ben en fait, Vladimir Poutine. L'idée d'une guerre, c'est que quand on est en guerre, on ne fait pas d'élection. Et une guerre qui est gagnée très rapidement, ça donne du prestige. Ça réaffirme l'autorité du pouvoir. Il s'est planté, il s'est embourbé dans ce conflit.
1: Oui.
0: Et de toute façon, là, maintenant, Poutine, il fait durer. Alors après, celui qui va remplacer Poutine, ça va être le même. Hein. Ce sera un autre fou furieux. Et là aussi, on parle d'un contexte sociologique. C'est un autre problème. La bonté, elle est un peu cuite là dans le monde en ce moment.
1: Oui, on en revient à la bonté, elle est cuite.
0: Et on est dans une période de changement. C'est-à-dire que le discours, le récit dans lequel nous vivions, dans lequel nous avons vécu pendant 250 ans, il arrive à sa fin. La classe dominante n'a pas de discours alternatif. Donc, elle devient de plus en plus violente pour légitimer sa domination, non plus par un récit, mais par la peur. Et c'est là où, de toute façon, ça va finir par casser. Là, pareil pour les gens qui vont nous écouter dans le plus que futur, en replay ou autre, on enregistre à la fin mai 2026, on est déjà en canicule, parce qu'il y a une bulle d'air chaud qui est remontée de l'Afrique. Le thermomètre est à plus de 35 degrés à l'ombre. Comment on peut vivre là-dedans? Alors que, donc, clairement, cet été, il va faire 40 degrés à l'ombre. Et on nous dit juste, va fermer les volets et buvez de l'eau. Enfin, merci, sympa, on n'y avait pas pensé. C'est très gentil, c'est très bon de votre part de nous le rappeler. Et c'est tout ce discours dissonant, justement, ces actes discordants. Quand Emmanuel Macron, notre président actuel, nous dit il faut réarmer démographiquement la France, et qu'en même temps, de partout, on voit fleurir des espaces interdits aux enfants, c'est là aussi cette dissonance cognitive dans laquelle on nous fait vivre. Au bout d'un moment, il faut être cohérent. C'est-à-dire, soit on nous dit, ok, il faut faire plein de mômes, mais à ce moment-là, il faut ouvrir les robinets des allocations, créer des espaces pour les enfants, redonner des moyens à l'école pour faire des classes plus petites avec plus de profs, et pas des profs recrutés en 30 minutes sur un speed dating pour le travail. C'est ridicule.
1: Ça me renvoie à ce que je viens de lire dans le journal où la plus jeune candidate au bac cette année a 9 ans. La réponse de l'éducation nationale, c'est pas... Qu'est-ce qu'on peut mettre en place pour des enfants de 9 ans qui, effectivement, ont ce potentiel de pouvoir passer le bac à cet âge-là? La réponse est, on va interdire à un certain âge, on va mettre un seuil pour passer le bac.
0: Oui.
1: C'est pas de la bonté, ça.
0: C'est pas de la bonté? Ben non, c'est n'importe quoi. Ben,
1: on est loin de...
0: On est dans des actes discordants, donc on est dans la dépravation. Là, si on reprend là, ce que nous a dit Sénèque, on est en plein dedans.
1: Merci, Étienne.

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Bonjour à toutes et à tous. Aujourd'hui, eh bien, nous présentons, en fin de compte, deux musiciens, personnellement, que je trouve, j'allais dire, immenses, très importants. C'est Maria Schneider, d'un côté, qui est une chef d'orchestre, une compositrice, une arrangeuse aussi, parce que parfois, on compose sur des morceaux qui existent déjà, et qui est bien connu maintenant. Et puis Antonio Lizana, qui est un saxophoniste de jazz plutôt, mais aussi un chanteur de flamenco, et qui est très inspiré à la fois par le jazz et par le flamenco. Alors oui, nous présentons Maria Schneider, je viens de vous le dire, et puis Antonio Lizana. Et pourquoi ? Eh bien parce qu'ils joueront ensemble au Festival de Montpellier. Le festival a lieu du 7 au 13 juillet. Ce sera un des événements, à mon avis, majeurs, à ne pas manquer, dans le festival de Radio France. Bien sûr, côté jazz, puisqu'il y a toute la partie classique. Alors le mieux, mais pourquoi les présenter ? Parce qu'ils joueront ensemble, mais malheureusement, nous n'avons pas de musique ensemble. C'est-à-dire, nous n'avons pas de disque, nous n'avons pas d'enregistrement qui existe où ils ont joué ensemble. Et donc, ça sera une première, je crois, très très importante. Et alors, je vais vous reparler d'eux un peu plus tard, mais d'abord, je voulais qu'on apprenne à les connaître, et puis vous ferez le lien après. Donc, on va écouter Maria Schneider sur un morceau qui s'appelle Sky Blue, et le disque s'appelle Sky Blue aussi, il est de 2007, on l'entendra. Et puis, ensuite, on entendra Antonio Lizana qui jouera Los Motivos, son dernier disque de 2023, qui s'appelle Vishuda, et où il joue avec Daniel Garcia au piano, Arin Keshishi à la basse et Shayan Fati à la batterie. Alors, découvrons d'abord Maria Schneider et Antonio Lizana.

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1: Maintenant que nous avons découvert Maria Schneider et Antonio Lizana, je peux vous dire quelques mots de ces musiciens. Nous allons commencer parce que je vais présenter d'abord Maria Schneider. Nous allons commencer par elle. Alors, je vous l'ai dit, c'est une compositrice, c'est une arrangeuse. Elle est pianiste aussi dans ses études. Et elle est un chef d'orchestre très reconnu. Elle a été l'assistante de Gil Evans. Gil Evans, vous savez, c'est le chef d'orchestre qui a fait les disques de Miles Davis, ce qu'on peut appeler les concertos pour trompette, Sketch of Spain, Porgy and Bess, et puis quelques autres. Et puis, elle a aussi été travaillée avec Bob Brookmeyer, qui est aussi un compositeur pour orchestre. Et moi, il me semble, elle ne le dit pas, qu'il y a aussi l'influence de Benny Carter, quelqu'un qui a inventé un peu dans les orchestres de jazz des unissons autour des saxophones ou des trompettes, mais non pas ce mélange un peu bruyant, mais au contraire des choses qui se répondent et qui se mélangent. Alors je crois qu'il y a tout ça chez elle. Quand on parle d'elle, moi je vous l'ai dit, c'est une des meilleures chefs d'orchestre actuellement, à mon avis, sinon la meilleure d'ailleurs, et certainement la plus originale, le son de son orchestre est comme les très vieux alcools. Oui, je vais le dire. Comme un vieux cognac, un vieil armagnac. Les whisky aussi ou bourbon très anciens. C'est un mélange complexe, affiné, fondu, mais reconnaissable, de fragrance, ici de sonorité, d'accords musicaux subtils et complexes. On peut comparer aux alcools vieillis, je viens de le dire, mais aussi aux films américains. Il me semble qu'il y a chez elle quelque chose comme ces paysages très très importants. Souvenez-vous au moins de deux films, Au milieu coule la rivière de Robert Redford, quand on voit tous les paysages où ils vont, et puis ils viennent de le repasser à la télévision, et Les moissons du ciel de Terrence Malick, on voit les moissons ondoyer sous le vent. Alors on pourrait en citer d'autres, hein, mais Danse avec les loups, par exemple, ou Les grands espaces, ils viennent de le repasser aussi à la télévision. Et L'homme qui murmurait à l'oreille des chauds, vous voyez, je suis très dans Robert Redford. Et puis peut-être le plus ancien, où on voyait les paysages, l'hiver, et ça, c'est La prisonnière du désert, de John Ford. Alors voilà, il y a des paysages immenses, des plaines, des moissons, des montagnes, et puis comme si on était à cheval. Alors peut-être que je me fais un peu une illusion, mais vous allez le voir, on va écouter un morceau plus long que le premier. Déjà le premier, je pense, vous a montré un peu cela. Et on va écouter Arbiters of Evolution. C'est sur un disque absolument superbe, The Thompson Fields, vous voyez, les champs de Thompson, et qui montre ça, des paysages. L'Amérique, c'est ça par rapport à l'Europe. Hein. C'est des paysages beaucoup plus grands, qu'on traverse très lentement, beaucoup, pour nous, très lentement. Alors écoutons Arbiters of Evolution.

Sur Arbiters of Evolution, Maria Schneider a été entourée par des musiciens que vous avez entendus. Elle dirigeait, elle est à la composition. Il y avait Donny McCaslin et Scott Robinson au saxophone, Steve Wilson aussi et Rick Perry, mais qu'on n'entendait pas, enfin qu'on entendait dans les ensembles, Mike Rodriguez à la trompette, Gary Versace à l'accordéon, Leigh Lunt à la guitare, Frank Kimbrough au piano, Clarence Penn à la batterie. Nous allons écouter un autre morceau de ce très beau disque qui s'appelle The Thompson Fields pour une raison qui me tient à cœur, puisque nous allons avoir la rencontre entre Maria Schneider et un saxophoniste, Antonio Lizana. Eh bien, j'ai pris un morceau où il y a un saxophoniste qui est mis en valeur. C'est comme un concerto pour saxophone. Et Home, c'est ça, c'est le retour chez soi naturellement, et elle a mis en valeur un saxophoniste qu'elle aime beaucoup, et qui est devenu quelqu'un de très connu, Rich Perry ou Rick Perry. Et vous allez le voir, c'est comme un concerto pour saxophone. Et bien sûr, quand ce sera avec Lisa, ce sera un saxophone alto, là c'est un saxophone ténor, mais on peut imaginer que l'ambiance sera voisine. C'est un morceau, un très beau morceau, écoutons Home.

Après Maria Schneider, eh bien, nous allons présenter Antonio Lizana, le saxophoniste, le chanteur, le chef d'orchestre. Cet été, je vous l'ai dit, il jouera avec Maria Schneider, avec un grand orchestre qui vient d'Espagne. D'ailleurs, ça ne sera pas le grand orchestre même de Maria Schneider. Mais aussi, il jouera, je vous le signale, à Vergès notamment, au Festival de Vergès, le 27 juin, avec Eric Truffaz, le trompettiste. Donc, on s'aperçoit que cet été, quand même, Antonio Lizana, c'est un des musiciens qui est le plus mis en valeur. C'est pour ça que je vous disais que c'était un excellent musicien, lui aussi. On le connaît dans la région, il est venu déjà plusieurs fois. Alors oui, c'est une figure du flamenco, mais c'est aussi un saxophoniste de jazz, et moi qui me fais penser à Jackie McLean, vous verrez pour certains, chanteur de flamenco certes, il compose toute sa musique, ou presque, et il dirige une petite formation, notamment avec des musiciens qui deviennent excellents, comme Daniel Garcia. Et là, c'est des nouveaux qui seront avec lui, alors nous le verrons. Et il faut le dire, il a une présence incontestable qui sort de l'ordinaire sur scène. Pour ceux qui l'ont déjà vu en concert, dès qu'il l'entre sur scène, on dirait que le public change. Je l'ai vu accompagner un autre musicien qui passait en première partie. Dès qu'il est entré sur scène, ça donnait cette impression. Et puis, à la fin, je peux vous le dire, tous les concerts que j'ai vus, il y avait une standing ovation, mais une standing ovation spontanée, non pas provoquée petit à petit par les spectateurs. Donc vous voyez, c'est quand même quelqu'un qui a une présence, à la fois instrumentale, à la fois sur ses disques, et comment, sur scène, mais vraiment très très forte. Alors il y a deux très beaux disques, je les signale, puisque si vous voulez les trouver, Vishuddha, le dernier de 2023, qu'on trouve facilement, et puis un de 2020, Una Realidad Diferente, un peu plus flamenco, mais aussi qui est très très intéressant. Alors nous allons écouter deux morceaux, vous vous souvenez du premier morceau que nous avons écouté avec lui, Los Motivos, qui était très jazz et très flamenco, et qui donnait une bonne idée de ce qu'est Antonio Lizana. Et là, on va écouter deux morceaux, mais qui sont à la fois le prélude et le morceau qui suit. C'est Preludio a la Soledad, et puis le morceau qui suit, La Soledad. Vous le verrez, la première partie, en fait, c'est un duo entre le saxophoniste, et le pianiste, donc Daniel Garcia, on l'entendra. Et puis ensuite, quand on rentre dans le morceau La Soledad, vous allez voir, c'est très jazz au début, ça devient flamenco, et vous, petit à petit, d'ailleurs, il va transformer le saxophone en saxophone flamenco, et Daniel Garcia jouera de l'orgue. Alors écoutons, Preludio a la Soledad, et La Soledad.

Jazz de cœur se termine. Merci de nous avoir écoutés. Donc j'espère que vous avez compris pourquoi je vous présentais Maria Schneider et Antonio Lizana. Je vous le répète, Antonio Lizana sera aussi avec Eric Truffaz à Vergès. Maintenant, ce que je peux vous conseiller, c'est d'aller sur le site de Radio France. Pourquoi j'ai fait une présentation de concerts qui auront lieu au mois de juillet? Parce que la billetterie est ouverte maintenant très tôt dans les concerts et dans les festivals. Et donc, ce festival de Radio France, je crois que si ça vous intéresse, il faut prendre vos billets dès maintenant. 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Les derniers Jazz de cœur que nous avons mis sur l'antenne, c'est Javotte et Lucie Jaillet. C'est un groupe qui vient de sortir, qui avait été très bien classé dans le tremplin du Nîmes Métropole Jazz Festival. Et puis, la dernière fois, nous avons présenté Jazz in Arles avec des musiciens français connus, Louis Clavis, Céline Bonassina et Robinson Coury, un nouveau tromboniste que je vous demande de découvrir vraiment. Il le mérite, mais profondément. Rendez-vous pour un nouveau Jazz de cœur mardi dans 15 jours. Jazz de cœur est rediffusé le dimanche à 13h30. Bonne fin de journée à l'écoute de Radio Alliance Plus 103.2.

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1: Sam le champion. Un livre écrit par Greg Pizzoli aux éditions du Ricochet. Sam était le champion. Le champion de la vitesse. Le champion des virages. Il était aussi le champion pour finir premier. Aussi, le jour de la grande course, il se faisait aucun souci. Il prit le départ en souhaitant « bonne chance » à son ami Maggie, fit ronfler son moteur et « boum !» démarra. Il prit de la vitesse, enchaîna les virages. Sam et Maggie étaient au coude à coude, ils allaient atteindre la ligne d'arrivée et Sam perdit. Tout le monde acclamait Maggie. Tout le monde, sauf Sam. Sam ne pouvait pas perdre. Il était le champion de la vitesse. Il était le champion des virages. Il était le champion pour finir le premier. La nuit précédant la course suivante, il ne put fermer l'œil. Sur la ligne de départ, les moteurs grondaient. Sam était silencieux. Il ne put rien dire à Maggie. Il était trop nerveux. Il était si nerveux qu'il loupa le signal de départ. Maggie et les autres coureurs prirent une belle avance, mais Sam les rattrapa sans tarder. Il conduisait si bien, si vite. Il passa en tête. Il allait de nouveau être le champion. Quand tout à coup, il les vit. 5 poussins traversaient la piste. Il fonçait droit sur eux. Sam pouvait les éviter, mais est-ce que les autres coureurs les verraient à temps? Sam freina des 4 pieds. Il se précipita et mit les poussins à l'abri tandis que les autres coureurs passaient. Les poussins le couvraient de remerciements. Sam finit le dernier. Il était si déçu. À l'approche de la ligne d'arrivée, il entendait le public acclamer les gagnants. Mais en passant la ligne, il se rendit compte que c'était lui qui était acclamé, même s'il avait à nouveau perdu la course. Plus que jamais, ses amis pensaient qu'il était le champion.
2: Ni chien ni méchant, de Laurent Gautier, aux éditions Thierry Magnier, dans la collection Petite Poche. Un jour, on a eu un chien. Enfin, au début, ce n'était pas vraiment un chien. C'était presque comme un chien. Et puis finalement, c'est devenu un chien. Je sais que c'est un peu difficile à comprendre, mais c'est de la faute de mon père. Avec lui, même les choses les plus simples deviennent compliquées. Et bizarrement, plus les choses deviennent compliquées, plus les situations partent de travers, et plus il s'obstine. En fait, au départ, on n'avait pas de chien, parce que mon père n'aime pas les animaux. D'ailleurs, il n'aime pas les gens non plus. Je crois qu'il n'aime personne. Il n'aime pas les voisins, parce que c'est des crétins. Il n'aime pas ses collègues de travail, parce que c'est des fainéants. Il n'aime pas les étrangers, parce que c'est des profiteurs. Il n'aime pas ma mère, qui est partie à cause de sa mauvaise humeur. Et surtout, il n'aime pas les voleurs. Bref, mon père déteste la terre entière. C'est pour ça qu'on a eu un faux chien. L'idée lui est tombée dessus par hasard, en se promenant dans la rue. Un jour, il a trouvé une pancarte rouge où il y avait marqué en gros « Chien méchant ». Mon père a décidé de prendre la pancarte et de l'accrocher devant la maison. Il a déclaré, très content de lui, « Ça fera double usage, ça fera peur aux voleurs, et si les voisins viennent pour m'emprunter la tondeuse, tu n'auras qu'à dire que je suis pas là, que je suis allé promener le chien. » Et il m'a regardé avec fierté, comme s'il avait découvert le vaccin contre le tétanos. Pendant quelques jours, il a été satisfait de son plan, et puis soudain il a dit « ça ne trompera personne s'il n'y a que la pancarte. On voit bien qu'il n'y a pas de chien dans cette maison. » Alors, il a fabriqué une niche, qu'il a posée juste devant la porte d'entrée. Une grande niche, avec une grosse chaîne, pour un gros faux chien. Et devant la niche, il a posé une gamelle remplie d'eau. Il a annoncé « L'illusion est parfaite. Maintenant, on a réellement l'impression qu'il y a un chien. » Pendant une semaine, la niche a suffi. Mais il a recommencé à s'inquiéter. Évidemment, la niche est une bonne idée, mais toute seule, elle ne suffira sans doute pas à dissuader les voleurs et les voisins. S'ils passent devant la maison et qu'ils n'entendent rien, ils vont finir par se douter de quelque chose. Ce serait bien qu'on fasse comme si on avait un chien, tu vois. Faudrait qu'on l'appelle de temps en temps. On l'appelle, on lui dit « machin au pied »,« machin va chercher » ou ce genre de phrase. Ce sera beaucoup plus crédible. Passer deux fois plus de temps à s'occuper d'un chien qui n'existe pas que d'un vrai chien, alors ça, c'est tout à fait le style de mon père. On a donc réfléchi 3 jours et finalement on lui a donné le même nom que le chef de papa au travail, un type qu'il ne peut pas supporter. À partir de ce moment, mon père n'a pas arrêté de faire semblant d'avoir un chien. En plus, comme on n'était pas cambriolé, la tromperie paraissait lui donner raison. Il disait toute la journée « Fred, arrête de creuser. Fred, va chercher la balle. Fred, lâche le ballon. Fred, au pied. Fred, à table. » Ensuite, il a transformé le jardin en champ de bataille. Il a creusé des trous partout, il a cassé des arbustes et il a piétiné les fleurs. Pour finir, il a contemplé le résultat d'un œil réjoui. Mon père trouvait que son décor et son numéro d'acteur faisaient très réaliste. Et avec Fred, on était bien protégés. Quelques jours plus tard, mon père est revenu à la maison avec un gros sac de croquettes pour chien. Il a marmonné « Bah ouais, c'est à cause des voisins, ceux qui tiennent la supérette où je vais faire mes courses. À chaque fois que je passe à la caisse, ils me parlent de Fred, alors fallait bien que j'achète quelque chose pour rester crédible. On les mettra dans un bol devant la niche, ça fera encore plus comme si on avait un chien. » C'est ainsi que chaque samedi, au magasin des voisins, il a acheté des sacs de croquettes qu'il a entassé dans le garage. Pour ne rien arranger, un autre habitant du quartier, celui qui possède la station-service, a confié à mon père « Heureusement, on ne l'entend pas beaucoup, votre chien. » Mon père a répondu « Il est très bien dressé. » Mais ça lui a quand même causé du souci. Pendant 2 nuits, il a mal dormi et il m'a dit un matin au petit déjeuner « C'est vrai qu'un chien qu'on n'entend jamais, c'est pas crédible. » Et surtout, ça fait pas chien méchant. Un chien muet ne risque pas d'éloigner les visiteurs indésirables. Il a donc décidé d'imiter les aboiements du chien. Il disait d'abord « Fred, au pied !» Et après, il disait « Ouaf !» C'était tellement ressemblant que plusieurs fois, j'ai eu un peu la trouille en rentrant à la maison. Évidemment, quelqu'un qui ne connaît pas mon père et l'histoire de Fred pourrait le prendre pour une personne totalement dérangée. Mais c'est juste sa logique, qui est très différente de celle des autres gens. D'un autre côté, mon père avait tellement bien fait son travail que la célébrité de mon chien imaginaire est arrivée jusqu'à l'école. D'un seul coup, certains élèves ont commencé à m'envier et ma popularité a grimpé en flèche. Une fille à qui je n'avais jamais osé parler est même venue me voir à la récréation. Elle m'a posé plein de questions sur la race de Fred. Pour ne pas montrer que je ne connaissais rien du tout aux races de chiens, il a fallu que j'en invente une. J'ai dit, c'était un fox trotteur tibétain. Une sorte de mélange rare, impossible à décrire. Par la suite, elle a pris des nouvelles du chien chaque matin. Et on est devenus assez proches. Elle m'a aussi proposé de venir chez moi pour jouer avec Fred. Mais à contre-cœur, j'ai été obligée de refuser. Et bizarrement, plus j'avais des amis, et moins je pouvais les inviter à la maison. Un jour, la maîtresse nous a demandé de faire une rédaction sur notre animal préféré. J'étais un peu en panne d'idées, alors elle m'a conseillé d'écrire un texte sur mon chien. J'ai donc raconté la vie de Fred et ses aventures extraordinaires. Ça s'appelait « Fred, mon meilleur ami ». La maîtresse a beaucoup aimé et elle a insisté pour que je lise l'histoire devant toute la classe. Ensuite, elle m'a proposé d'amener mon chien pour le présenter à mes camarades. J'étais très embêtée et j'ai dit que mon père ne voulait pas, il avait peur que Fred morde quelqu'un. Voilà, pour être franc, j'avais l'impression de ressembler de plus en plus à mon père. Ça m'inquiétait un peu. Fred est devenu la mascotte du quartier, bien qu'il soit complètement invisible. Les voisins, même ceux qu'on connaissait à peine, apportaient des restes de viande, des balles, des jouets, des panières, des couvertures ou des os. Une dame nous a donné une laisse et un collier en nous disant qu'elle n'en avait plus l'usage depuis le départ de son chien. Pour être crédible, mon père se sentait obligé de tout accepter. Il disait avec gratitude « Votre cadeau fera plaisir à Fred ». On mettait tout dans le garage avec les sacs de croquettes. Ça faisait tellement de bazar qu'il n'y avait plus de place pour garer la voiture. Bref, la situation devenait de plus en plus compliquée, comme toujours avec mon père. On s'enfonçait jusqu'au cou dans les mensonges et le n'importe quoi, et j'avais peur que les gens découvrent la supercherie. Heureusement, un jour, il y a eu un problème. Un jour, mon père est rentré plus tôt du travail et il est passé me chercher à l'école, ce qui était inhabituel. Dans la voiture, il m'a dit « Je viens de recevoir un appel des voisins. Les maisons du quartier ont été cambriolées. La police fait une enquête et ils veulent voir tous les habitants. » On est arrivé devant chez nous. Il y avait beaucoup de monde dans la rue. On pouvait apercevoir les voisins, des curieux et des hommes en uniforme qui fouillaient partout. Un gendarme s'est approché de mon père. Il a expliqué « Je suis désolé, monsieur, trois maisons ont été visitées. Il faudrait que vous alliez voir s'il n'y a pas eu une effraction chez vous. On n'a pas osé rentrer à cause du chien. » Mon père, suivi par tous les gens du quartier, est allé dans le jardin et il a fait le tour de la maison. Oh, soulagé, il a dit à haute voix « Personne n'est entré chez nous. Il n'y a pas de vitre cassée, il n'y a pas de porte forcée. » Quelqu'un a lancé « C'est sans doute le chien qui les a fait fuir. » Quelqu'un d'autre a ajouté « D'ailleurs, il est où le chien ? Il a disparu. Il a sûrement poursuivi les voleurs. » Tout le monde s'est tourné vers moi et m'a regardé avec tristesse. À ce moment-là, j'ai pensé « C'est la fin de l'histoire. On va se faire attraper. » Comme je ne voulais surtout pas dire une bêtise genre « Il n'a pas disparu parce qu'en fait, on n'a pas de chien. » Je me suis mise à pleurer. Les gens ont essayé de me réconforter et plus ils me réconfortaient, plus je pleurais. Car je sentais bien que la situation partait totalement en cacahuète. « Ne t'en fais pas, » a dit le chef des gendarmes. « On va signaler sa disparition et on va faire un tour dans le secteur pour le retrouver. » Ce qui n'était pas fait pour me remonter le moral. Aussitôt, notre voisin garagiste a repris « Mais évidemment, on va le retrouver et on va s'y mettre tout de suite. On lui doit bien ça. Si le chien n'avait pas fait fuir les voleurs, ils auraient sans doute cambriolé toutes les maisons. Finalement, on s'en sort pas si mal. » Et brusquement, tout le monde a oublié les cambriolages. Les gens ont commencé à courir partout en criant. On entendait « Fred ! Gentil Fred ! Par ici ! Viens Fred !» Dans toute la ville. Même mon père s'est lancé dans la quête du chien qui n'existait pas. Et il semblait encore plus déterminé que les autres. Au bout de 3 heures de recherche, une dame est apparue avec un chien attaché à une corde. Elle semblait très contente. Elle faisait la même tête que ma mère quand elle gagne le premier prix de beauté au Monopoly. Elle a dit « Je pense que c'est votre Fred. Il était dans mon jardin. » Le chien, qui était loin de ressembler au fox-trotteur tibétain que j'avais imaginé, il a paru drôlement heureux de nous voir. Il avait l'air doux, joyeux et un peu abandonné. Il nous a fait la fête. On aurait pu croire qu'il nous connaissait depuis toujours. Il a couru partout avant de s'installer dans la niche pour manger des croquettes. Le chef des gendarmes a déclaré « Je crois que vous avez retrouvé votre chien ». Mon père n'a pas osé dire non. Pour remercier les voisins et fêter le retour de Fred, mon père a été obligé d'offrir l'apéritif à tout le quartier. Les gens sont restés jusqu'à la tombée de la nuit, et c'est un événement dont on parle encore aujourd'hui. Depuis ce jour, nous avons un chien. Il s'appelle Fred. Je crois que mon père l'apprécie beaucoup. En tout cas, il en dit rarement du mal. Il joue avec lui, il va le promener dans les rues autour de la maison, accompagné par les voisins. D'ailleurs, je trouve qu'il dit de moins en moins de mal des gens, sauf des marchands de croquettes, qui pratiquent des prix exagérés.
3: C'était trop bien cette histoire. Et toi, ça t'a plu ?
4: Tous les animaux étaient en colère, de William Wondryska, édité chez Helium. Ce jour-là, il faisait très chaud dans la jungle, les animaux s'ennuyaient. Le lion qui était en colère alla voir la tortue et lui dit « Je ne t'aime pas parce que tu es lente. » Alors la tortue se fâcha et elle alla trouver l'éléphant et lui cria « Je ne t'aime pas parce que tu es trop gros. » L'éléphant furieux toisa la fourmi de toute sa hauteur et lui lança « Je ne t'aime pas parce que tu es ridiculement petite. » Le sang de la fourmi ne fit qu'un tour. Elle décocha à la girafe « Je ne t'aime pas parce que tu es bien trop grande. » Au tour de la girafe de se mettre en colère, elle baissa les yeux vers le serpent et dit « Je ne t'aime pas, parce que tu es muet comme une carpe. » Le serpent se fâcha, lui aussi. Il ondula jusqu'à l'hippopotame et il persifla « Je ne t'aime pas, parce que tu es vraiment trop gras. » L'hippopotame, emporté à son tour, fixa la moufette. « Je ne t'aime pas parce que tu sens si mauvais. » Alors la moufette, toute contrariée, courut voir le lion. « Je ne t'aime pas parce que tu fais beaucoup trop de bruit. » Tous les animaux étaient maintenant dans une colère noire. La jungle tremblait. Qu'allait-il arriver ? Soudain, on vit tournoyer une colombe dans le ciel. Elle se posa près du lion et lui dit « Je t'aime parce que parfois, on a envie de rugir aussi fort que toi. » Le lion sourit de toutes ses dents. « C'est vrai ? Tu m'aimes ?» Puis la colombe voleta jusqu'à la tortue, à qui elle dit « Je t'aime parce que parfois il faut savoir prendre son temps. » Ah, la tortue était ravie. « C'est vrai ? Tu m'aimes ?» La colombe se posa sur la trompe de l'éléphant. « Je t'aime parce que parfois ça en impose d'être gros comme toi. » L'éléphant s'exclama « Ah, c'est vrai, tu m'aimes ?» La colombe piqua vers la fourmi. « Je t'aime, parce que parfois être tout petit permet d'être discret. » Enchantée, la fourmi murmura « C'est vrai, tu m'aimes ?» La colombe, d'un coup d'aile, remonta jusqu'à la girafe. « Je t'aime, parce que parfois c'est élégant d'être grand. » La girafe sourit et dit « C'est vrai, tu m'aimes ?» La colombe survola le serpent rampant. « Je t'aime parce que parfois, il vaut mieux se taire que parler pour ne rien dire. » Le serpent en siffla de plaisir. « C'est vrai, tu m'aimes ?» La colombe, en deux coups d'aile, rejoignit l'hippopotame. « Je t'aime parce que parfois, c'est confortable d'être rebondi. » Oh, l'hippopotame était ému. «
1: Oh, c'est vrai, tu m'aimes.
4: La colombe vira dans le ciel pour se poser tout près de la moufette.
1: Je t'aime parce que parfois c'est presque bien de ne pas sentir bon.
4: La moufette rougit.
1: C'est vrai, tu m'aimes ?
4: Oui, les animaux, c'est vrai. Je vous aime tous, répondit la colombe.
1: Il faisait très chaud ce jour-là dans la jungle. Les animaux s'ennuyaient toujours, mais ils étaient heureux.
5: Une drôle d'histoire de loup. Il était une fois une petite fille qui s'appelait Petit Chaperon Jaune.
6: Mais non, rouge.
5: Oh oui, le Petit Chaperon Rouge. Sa maman l'appela et lui dit « Écoute, Petit Chaperon Vert. »
6: Non, non, rouge.
5: Bien sûr, rouge. Donc sa maman lui dit « Va apporter à Tante Ursule ses épluchures de pommes de terre. »
6: Non, elle lui dit « Va porter cette galette à ta grand-mère. »
5: C'est vrai. Alors la petite fille s'en alla dans le bois et rencontra une girafe.
6: Quelle salade, elle rencontre un loup, pas une girafe.
5: D'accord, le loup lui demanda combien font 6 fois 8.
6: Pas du tout, le loup lui demanda où vas-tu.
5: Tu as raison, le petit chaperon noir répondit.
6: Rouge, rouge, petit chaperon rouge.
5: Bon, elle répondit, je vais au marché acheter de la sauce tomate.
6: Jamais de la vie, je vais chez ma grand-mère qui est malade, mais j'ai perdu mon chemin.
5: C'est juste, alors le cheval lui dit.
6: Quel cheval? C'est un loup.
5: Bien sûr, donc il lui dit, prends l'autobus numéro 75, descends place de la cathédrale, tourne à droite, tu trouveras 3 marches d'escalier et 1 sou par terre. Ne t'occupe pas des marches d'escalier, ramasse le sou et achète-toi un chewing-gum.
6: Grand-mère, tu ne sais vraiment pas raconter les histoires. Tu t'embrouilles tout le temps. Tant pis, ça ne fait rien, achète-moi quand même le chewing-gum.
5: Parfait, tiens, voilà un sou.
7: Et la grand-mère se remit à lire son journal.
5: De Gianni Rodari.
8: Le jour de la gazelle, de Pascal Brissy et Sylvain Diez. Édition Frimousse.
9: Chut ! Pas un bruit ! Le lion est à la chasse. Le lion se cache dans les roseaux. Il guette une gazelle au bord de l'eau et s'en lèche déjà les babines. Miam! Sa proie ne se doute de rien. Assure, l'affaire sera réglée en 3 coups de dents. Attention! Le lion bondit. Grrrr! Mais soudain, la gazelle s'écarte pour protester d'un cri. « Stop !» Le lion sursaute et répète stupéfait. « Comment ça, stop ?» Ni une ni deux, la gazelle s'exclame avec colère. « Non, mais je rêve! Vous n'avez pas entendu parler du jour de la gazelle ?» Voyant l'air bêta du lion, elle poursuivit. « Aujourd'hui, c'est un jour spécial. Vous devez prendre soin de moi jusqu'au coucher du soleil. Nous autres, gazelles, avons assez de soucis tout le reste de l'année. » Quand tout à coup, 2 hyènes sortent de leur cachette toutes griffes dehors. Mais le lion leur barre le passage aussitôt. « Stop ! Jour de la gazelle !» Les nouveaux venus restent interloqués. Ils déclarent bientôt, en faisant marche arrière, de peur de passer pour des idiots, « Jour de la gazelle, ah ben, où avions-nous la tête ? Bonne journée, mademoiselle !» Un peu plus loin, la savane voit défiler le drôle de duo, une gazelle escortée d'un lion. C'est assez étonnant. Un éclat de rire interrompt nos amis. C'est un léopard. Le félin se moque et se roule sur le sol. « Regardez-les, ces deux-là !» Alors la gazelle tourne la tête et commence à bouder. Vite, le lion se précipite d'un air affolé. « Arrête, malheureux ! Tu ne sais pas que c'est le jour de la gazelle ?» Le léopard reste bouche bée en apprenant la consigne. La gazelle en profite pour lui demander « Eh bien, mon ami, rendez-vous utile ? Allez me cueillir des fleurs. » Le léopard grogne, prêt à se fâcher. « Des fleurs ? Et puis quoi encore ?» Mais face au regard du lion qui trottine près de sa protégée comme un toutou, il préfère obéir avant de déguerpir. « Quoi ? Bon débarras !» Un moment plus tard, c'est un crocodile en quête d'un déjeuner qui s'ajoute à la fête. Le croco sort de sa rivière et croit rêver. Une gazelle ! Oh, miam ! Quelle aubaine ! Mais une fois encore, le lion refoule tous les gourmands. « Taratata ! Jour de la gazelle ! On ne passe pas ! Et plus personne n'a le droit d'approcher à moins de 3 pas d'éléphant !» Hélas, toutes les bonnes choses ont une fin. La journée s'achève avec les derniers rayons du soleil. Le lion, patient un jour entier, marmonne aussitôt dans ses moustaches. « Je vais me régaler !» 1, 2, 3, voilà, le lion ouvre la gueule en grand, à table. Ah non, non, pas question. Maintenant, c'est la journée du lion, le seul jour de l'année où ils sont sages comme des images.
10: Des mamans. Un texte de Yaël Hassan aux éditions Utopiques. Allez les enfants, on range, on se lave les mains et on se met en rang. C'est l'heure des mamans, nous dit chaque jour la maîtresse. L'heure des mamans. L'heure des mamans. N'importe quoi. Pourquoi dit-elle l'heure des mamans et pas l'heure des papas, l'heure des nounous, l'heure des grands frères ou des grandes sœurs, l'heure des voisins ou des voisines, l'heure des papis ou des mamies, ou encore de la garderie. En tout cas, moi, ce n'est jamais maman qui m'attend. Le lundi, c'est Marie-Pierre, ma babysitter, qui vient me chercher à l'école. Elle est gentille, mais même si je l'aime beaucoup, elle n'est pas ma mère, Marie-Pierre. Le mardi, c'est papy Albert qui me prend et m'apporte mon goûter. Alors lui, je l'adore. Mais avec sa grosse moustache, il n'a rien de ma maman. Le mercredi, je vais au centre de loisirs. Tonton Fabien, le frère de maman, qui est maître d'école, n'a pas classe cet après-midi-là. Alors, à l'heure des mamans, c'est lui qui m'attend. Le jeudi, c'est le jour de Mamie Lune. Je l'appelle comme ça parce qu'elle est toujours dans la lune, même que parfois, elle m'oublie carrément. Avec ses poils tout blancs et sa peau de soie froissée, impossible de se tromper. Mamie Lune est trop âgée pour qu'on la prenne pour ma maman. Et qui m'attend le vendredi à la sortie? Vous donnez votre langue au chat? Eh bien, c'est mon papa. Alors, ce serait mieux si la maîtresse ne disait plus « l'heure des mamans ». C'est carrément énervant. Car si ce n'est pas ma maman qui m'attend à la sortie de l'école, le lundi, le mardi, le mercredi, le jeudi, le vendredi, c'est par quel travail, pardi ? Alors c'est quand l'heure des mamans ?
1: Eh bien, chez moi, c'est le samedi et le dimanche, quand on se retrouve le matin pour se faire de gros, gros câlins.
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0: pas vrai.
1: Ah si.
2: Elle est parfaite. Elle est parfaite.
3: Eh oui, et ça fait 4
2: allez,
3: pour la
2: fait.
3: Grande-Bretagne. Voilà, elle vu raide. Et championne olympique, la Grande-Bretagne est championne olympique.
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0: Ah ben heureusement que t'es là parce que
1: oui,
0: là avec la chaleur.
1: C'est la chaleur.
0: Certainement, voilà. Vous écoutez l'émission Causons Musique avec Rosanne, bonsoir.
1: Ah, bonsoir Thierry, bonsoir tout le monde.
0: Et aujourd'hui, l'émission

0: Sera consacrée à Laurie, donc Laurie qu'on connaît depuis pas mal de temps, donc avec une invitée qui est avec nous. Bonsoir.
1: Bonsoir.
0: Donc fan de Laurie, ton prénom ?
1: Laetitia.
0: Et que tu es de ?
1: De Bourg-lès-Valence.
0: Alors, on parlera de Laurie, des nombreux concerts que tu as vus, de sa carrière, bien sûr.

0: Laurie est une chanteuse et comédienne qui a connu le succès dans les années 2000 avec des chansons destinées au jeune public. Elle sortira 8 albums studio, 2 live, 2 EP et fera plusieurs tournées. Et d'ailleurs, je l'ai vue en 2004, donc c'est puisque j'avais emmené ma fille voir son spectacle à la Halle Tony Garnier à Lyon.
1: D'accord, ben, on écoute 3 titres de son premier album qui s'appelait « Près de toi ». Les titres que nous écoutons près de moi, « Ta meilleure amie » et « Toute seule ».

0: C'était trois extraits de son premier album qui s'appelait cet album Près de toi. Alors Laetitia, Laurie, tu la suis depuis ses tout débuts?
1: Ah oui, j'avais 14 ans.
0: T'avais 14 ans, ouais. Donc c'était des textes qui te parlaient.
1: Ah bah oui, j'étais amoureuse au collège et bah sa chanson, voilà, ça racontait mon histoire et aujourd'hui, bah voilà, je suis toujours là.
0: D'accord. Tu l'as vu plusieurs fois en concert?
1: Oui, plusieurs fois en concert et j'ai au moins peut-être une dizaine de photos avec elle, à peu près.
0: Ah oui, parce que tu l'attends après.
1: Ah bah oui, pas forcément au concert, mais aux enfoirés. Ma première fois, c'était à Danse avec les Stars.
0: Oui.
1: Voilà, en 2011.
0: Oui.
1: Et en février, donc il faisait très très froid. Et voilà, quand je l'ai vue, elle arrivait devant moi et je me suis mise à pleurer. Et voilà. C'était un très bon souvenir.
0: Et comment tu l'aperçois, cette personne qui est Laurie?
1: Bah, pour moi, Laurie, c'est un peu la femme que j'aurais voulu devenir. Et puis, ben, aujourd'hui, ben, voilà, je suis comme je suis, mais elle me représente. C'est une femme forte, pleine de vie. Et moi, je suis un peu comme ça aujourd'hui. Donc, voilà.
0: OK.
2: Alors, le deuxième album de Laurie, Tendrement, sort en septembre 2022. Il est dans la même lignée que le premier. Première vente en France, Suisse, Belgique et Canada. Les titres sur un air latino qui deviendra le tube de l'été 2003, J'ai besoin d'amour et À 20 ans sont les plus connus. Elle partira pour une première grosse tournée.

0: C'était trois extraits de son deuxième album qui s'appelait Tendrement. Laetitia, qu'est-ce qui a changé entre la Laurie des années 2000 et la Laurie des années de l'année 2026?
1: Bah, je peux dire peut-être le public, mais bon, on a retrouvé le public enfant, aujourd'hui adulte, donc...
0: Avec des cheveux blancs.
1: Voilà, avec des cheveux blancs, ouais, mais avec toujours la même énergie, donc...
0: Oui.
1: Voilà.
0: Il y a toujours des danseurs sur scène
1: Oui, toujours. Sur la dernière tournée, la deuxième partie, oui, il y avait des danseurs, et franchement, moi, j'ai malheureusement pas pu la faire, mais j'ai regardé toutes les vidéos et tout, avec beaucoup de nostalgie, beaucoup de larmes, mais ouais, ça bouge énormément, et j'aurais tellement aimé y être, mais bon, malheureusement, je n'ai pas pu.
2: Et pour les tournées, tu la suis dans toute la France ou tu fais que la région?
1: Non, dans toute la France, ça sera un peu compliqué parce que bon, bah, c'est un budget, hein, donc oui. Voilà, moi, je peux pas la suivre de partout, mais j'ai des amis qui, oui, l'ont suivie de partout. Mais c'est une expérience à vivre et voilà, c'est.
2: Et tu l'as vue combien de fois donc?
1: Oh là là, je sais plus combien de fois je l'ai vue, mais je pense que j'ai au moins une dizaine de photos avec elle. Après, les concerts, j'en ai vu 3-4, mais voilà.
2: C'est bien.
0: Et puis dans différents
1: événements
0: aussi, puisque avec les Enfoirés,
1: oui,
0: avec Star,
1: Danse avec les stars.
0: Voilà.
1: Ouais, ouais.
0: Et oui,
1: c'est ma première photo, Danse avec les stars.
2: Ah, d'accord. Bien.
1: Ouais, ouais.
0: Donc t'as dansé avec elle.
1: Non, j'ai pas dansé avec elle. Je sais pas chanter, donc ne me demandez pas de chanter à l'antenne.
0: Avant de passer à son troisième album, voici Britney Spears. Elle a une similitude avec Laurie, donc elle chante, elle danse sur scène, et le titre que nous écoutons, Baby One More Time.

0: Revenons à Laurie et à son troisième album, Attitude, qui est un peu plus rock. On retrouve les titres Weekend, Ensorcelé et Positive Attitude. Formule reprise par le premier ministre de l'époque, Jean-Pierre Raffarin.
1: Sauf qu'il ne chantait pas, et tant mieux.

0: J'espère que vous l'avez, la positive attitude en écoutant Causons Musique sur Déclic Radio 101.fm et sur le web www.declicradio.fr. Émission consacrée ce soir à Laurie, avec Laetitia, une des fans fidèles de Laurie, qui l'a vue pour la première fois en concert lors de ce week-end tour après son troisième album, c'est ça ?
1: Oui, c'est ça, c'est ça.
0: Donc cet album qui était un peu plus rock, du coup, ça bougeait dans la salle ça...
1: Ah oui, oui, oui, moi j'étais jeune et franchement, ouais, l'ambiance, c'était... En plus, c'était un de mes premiers concerts vraiment toute seule, sans les parents. Et c'est vrai que ouais, c'était l'ambiance, ça bougeait beaucoup. Et voilà, moi j'étais avec ma pancarte, voilà.
2: Et c'était où ? C'était à Lyon ?
1: C'était à Lyon, à la Tony Garnier.
2: Alors tu es allée en train ?
1: Non, c'était mes parents qui m'avaient emmené. Ce
2: Mais jour. Les parents ne sont pas rentrés.
1: Non, non, non, ben non. Ça fait la route.
0: Hein. Eh ben dis donc.
1: Et là, ils avaient la patience à attendre pendant 3 heures.
0: Oui. Ça rentrait, oui, ça rentrait dans ta vie privée. Tu as une fille qui a, enfin, qui a ton âge quand tu écoutais, oui, Laurie. Et elle écoute Laurie ?
1: Non, non, elle, c'est les jeux vidéo, c'est pas du tout Laurie. Et franchement, elle aime bien la musique, hein, mais après, voilà, j'ai essayé de l'initier, mais bon, malheureusement, voilà.
0: La piqûre n'a pas prise.
1: Non, ça va, non. Je lui fais un petit coucou si elle m'écoute.
0: Voilà. En 2005, l'album Restez la même connaît moins de succès. Oui. Même chose en 2007 avec l'album de Laurent Moy. On est écoute quand même les titres Un amour XXL, extrait de Rester la même, et L'accalmie, extrait de Delors en moi.

0: Alors, Laetitia, encore question concernant Laurie. Est-ce qu'il y a un titre particulier qui t'a marqué?
1: Alors, la question est très difficile, on me l'a souvent posée, mais moi j'aime toutes les chansons de Laurie, hein, bien sûr. Mais celle qui me revenait le plus souvent, c'était Ton sourire.
0: Qui fait partie de quel album?
1: Je sais plus parce que les dates, voilà, j'ai du mal à les paroles de chansons, je les connais par cœur. Mais alors, les dates et les albums, bah voilà. Mais Ton sourire, voilà, c'est une des chansons qui m'a le plus marquée.
0: Il y a peut-être plus de textes.
1: Oui, c'est ça, ouais. Et puis ça bouge,
0: Oui,
1: voilà.
0: d'accord. Rosanne?
2: Alors, un autre extrait de l'album, Les choses de la vie, chanson douce, comme le nom l'indique, Laurie tout en douceur.

0: 2012, qui était un album de reprise. Laurie est aussi actrice, donc puisqu'elle a joué dans plusieurs téléfilms.
1: Oui, Joséphine, elle a fait Joséphine. Après, elle a fait un film à elle, Deux feux et deux glaces, Un mari de trop. Et après, elle a joué dans Demain nous appartient. C'est grâce à Laurie que j'ai commencé à suivre cette série.
0: D'accord, et oui.
2: Elle a pas joué dans des petits des téléfilms policiers aussi?
1: Oui, elle a
2: Dans
1: fait
2: des
1: quelques.
2: séries?
1: Oui.
2: Le crime, le tour
1: Oui, voilà, sur France 3. Ouais.
2: Il me semblait.
1: Voilà.
0: Voilà. Et puis, Demain nous appartient. J'ai cru entendre
1: Oui,
0: que
1: je suis très très fan de cette série,
0: tu les suis de très très près,
1: oui.
0: puisque
1: Oui,
0: tu
1: oui,
0: vas même voir les acteurs
1: Ah oui,
0: et
1: j'organise
0: actrices.
1: des petits voyages avec les copines et les copains. J'ai même rencontré un ami sur Demain nous appartient et bah, je lui fais un petit coucou s'il m'écoute.
0: Oui.
1: Et voilà, on a lié des amitiés. Et à l'époque, bon, Laurie, elle était dans Demain nous appartient. J'ai jamais réussi à la voir quand elle était là-bas. Au début, je n'y allais pas trop. Mais après, je l'ai revue quand elle était réalisatrice en 2023.
0: D'accord,
1: Voilà.
0: d'accord. Donc c'est elle qui chapeautait, disons, l'équipe.
1: Oui, elle a fait une ou deux intrigues. Et elle a fait la réalisatrice sur une ou deux intrigues.
0: D'accord.
1: Voilà.
0: Alors ça fait partie de ton prochain défi, hein,
1: Oui, on
0: aller
1: en a
0: visiter
1: parlé,
0: les
1: ouais,
0: studios
1: ça c'est mon rêve, c'est sûr,
0: A7,
1: ouais,
0: voilà, puis
1: mais bon.
0: aller réaliser quelques interviews d'acteurs et actrices
1: Bah pourquoi
0: s'ils
1: pas,
0: sont
1: hein.
0: d'accord, hein,
1: Ouais,
0: voilà, hein, si leur producteur est d'accord, parce
1: c'est
0: qu'il
1: ça,
0: faut passer par leur producteur.
1: c'est
0: Hein.
1: ça.
0: Alors, la chanson que nous allons écouter de l'album Danse, donc qui est un album de reprise. C'est une chanson de Christophe. Alors pourquoi Christophe? Parce que bah, Christophe, j'adore. Hein, donc ça s'appelle Petite fille du soleil.
1: Soleil.
0: À propos de soleil, oui, j'en voulais revenir à des titres qu'on a entendus précédemment, Ensorcelé et Sur un air latino. Quelquefois, c'est vrai, je m'imagine
2: Les pieds en
0: des.
2: éventail.
0: Non, non, non, non, non, mais des artistes participants avec Laurie, par exemple, je la verrais bien sur ces titres comme ça, avec derrière à la guitare Kendji Girac, par exemple.
1: Ah bah ça serait bien, ouais, moi c'est mon idole aussi, Kenji, donc
0: Ah.
1: voilà, hein, c'est... Après ils ont déjà chanté ensemble sur Les Enfoirés, donc
0: Oui, oui,
1: voilà, mais
0: oui,
1: c'est pas
0: oui,
1: pareil,
0: oui.
1: ouais.
0: Oui, après, ils ne chantent pas leurs propres
1: Non,
0: chansons en
1: voilà, c'est ça.
0: général. Après, c'est vrai que c'est une prouesse aussi, puisque bon, les artistes vont dans des terrains inconnus, donc qui ne sont pas forcément, disons, leur ADN.
1: Oui.
0: Hein. Voilà. Allez, on écoute Petite fille du soleil.

0: On a oublié de préciser tout à l'heure, tu parlais de Ton sourire,
1: oui,
0: qui faisait partie de l'album.
1: Tendrement, voilà, j'ai eu un petit flash et ça m'est revenu.
2: Ben voilà, fallait pas l'oublier.
1: Ouais, mais c'est le stress aussi.
0: Oh, tu parles de stress.
1: C'est la première fois là, en direct. Hein, donc.
2: Alors, une autre chanteuse des années 2000, le clip fait penser à Sur un air latino, Smen, j'ai tout imaginé.

0: Alors, les fans de Laurie ont adopté ce titre de Osman. J'ai tout imaginé, car on nous a posé des questions. Mais qui c'est qui chante?
1: Un petit coucou à Steph.
0: Ah ben, du coup, oui, c'est une autre fan alors.
1: Oui, oui, oui, et on repart à 7 au mois de juillet.
0: D'accord.
1: Voilà, petit voyage organisé.
0: Beau programme.
1: Voilà.
0: Matt Pokora donc, a donc un point commun avec Laurie, c'est que lors de ses concerts, il y a des danseurs et des danseuses qui viennent sur scène, ça bouge aussi. Matt Pokora sait danser aussi, il a participé à Danse avec les Stars également.
1: Ouais. Hein. Et je l'ai rencontré aussi.
0: Tu l'as rencontré
1: oui,
0: aussi.
1: Oui, j'en ai rencontré pas mal.
0: D'accord, ben, nous l'écoutons avec le titre qu'on entend beaucoup actuellement, quand même.

0: Parlons d'Alizé. Ses deux premiers albums produits par Laurent Boutonnat, producteur de Mylène Farmer. Là aussi, lors de ses concerts, on retrouve des tableaux mêlant danse et chant. On écoute un extrait de son deuxième album qui s'intitule
1: Mes courants électriques. Et le titre s'appelle À contre-courant. Et Alizé, oui, c'est quelqu'un que j'avais vu en concert à Lyon, là, Tony Garnier également. Hein. Alors, seule contrainte, comme il y avait beaucoup d'enfants, j'ai fait du portage toute la soirée.
0: Ben écoute, il fallait bien quelqu'un, hein.

Dans les années Loriot, on va dire, les années 2000, il y avait également Billy Crawford avec des danseurs sur scène que l'on a découvert avec le titre Trakkin'. Donc ça fait d'ailleurs penser aussi un peu, je trouve, à la K-pop.

0: Alors, dans les potins de stars, si on peut dire, ce que j'ignorais, Billy Crawford était le premier petit ami de
1: Laurie.
0: Laurie.
1: De Laurie, oui.
0: D'accord.
1: Eh oui, tu n'étais pas au fait. Ah,
0: non, non, pas du tout, pas du
2: Moi,
0: tout.
2: J'avais tous les magazines, donc j'en ai fait des classeurs.
1: Bon, on pourrait te faire la liste, mais non, on ne va pas la faire.
0: Hein. Non, pas ce soir, on n'aura pas
1: non,
0: le temps.
1: Non, pas ce soir, on n'aura pas le temps. Donc, ça aussi, ça bougeait. Son premier single, c'était Le Mur du Son. Mais on écoute son second single, Number One, et c'est Willie Dancey.

Pour terminer l'émission qui était consacrée à Laurie, un autre titre des années 2000, Titio, qui est la demi-sœur de Néné Chéri, Come Along était le single qu'il a révélé en France.

0: C'est le générique de fin. J'espère que vous avez toutes et tous
1: apprécié
0: l'émission consacrée à Laurie. Merci Laetitia d'être venue, de nous avoir fait partager et d'avoir échangé sur les anecdotes avec Laurie, des choses qu'on ne savait pas aussi, forcément.
1: Ben, merci de m'avoir invité. Et puis, je fais un petit coucou aussi à mes amis qui m'ont écouté. Voilà, Steph, Brice, et puis les autres. Voilà.
0: Voilà. On dirait un film, Vincent.
2: François et les autres.
1: Voilà. Je leur ai promis, donc voilà.
0: Tout à fait. Bon, à bientôt, j'espère.
1: À bientôt. Voilà. Merci encore.
2: Alors, bonne soirée, au revoir Thierry, et pas dans la semaine prochaine.
0: Ah non, la semaine prochaine, c'est le week-end de la fête de la musique, donc pas mal de choses à faire.
2: Oui.
0: Bon, par exemple, vendredi 19 à Cornas, il y a un spectacle de Michael Ferreira qui s'appelle Star Academy, donc allez voir. Hein. Et puis le 21 juin, donc pour la fête de la musique à Porte, il y aura Elisa Tovati. Et puis un concours de chant, bien sûr, de la ville de Porte-les-Valences.
2: Il va y avoir un week-end chargé, là. Donc on se retrouve le 28 pour nous.
0: Tout à fait.
2: Bonne soirée à tous.
0: Et restez à l'écoute de Déclic Radio 101.fm et sur le web www.déclicradio.fr. À bientôt.
2: À bientôt.

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